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1: Heureux plutôt si tu écoutes la parole de Dieu et qu'il donne la parole.